0: propos de quoi?
1: On est bien mieux tout au fond. C'est là qu'il faut être.